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Et salut, merci à Winter. Au revoir, mademoiselle. 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

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La question drôle d'idée de n'avoir en chemin qu'un point de chute incertain. Qui es-tu? Tournes-tu autour d'un monde étendu? Je nous vois moribond, il n'est pas exclu. Autour d'un monde tordu, que le soleil n'existe plus. Je m'ennuie, je ne voyage ni ne partage plus. Nous voilà dépourvus, solitaires comme nus. Tour du monde, reviendrais-tu? Nous serons à l'étroit, la pièce est exiguë, mais il n'est pas de place qui ne soit sans issue. Autour du monde, je le vois qui se sonde. Serait-il entendu que ce monde a besoin de minces et de ventrues?